0: Bonsoir, mesdames et messieurs. C'est un plaisir que nous venons à Fribourg, dans cette belle église. Et nous voudrions remercier le festival et l'équipe technique de nous avoir invités. Notre programme contient quelques-uns de morceaux de la Renaissance à nos jours, avec une exploration de la riche variété des réponses musicales au thème de deuil, de la perte et de l'espoir au cours des siècles. Peut-être à cause du temps ou simplement par malchance, l'un de nos chanteurs est malade. Le Gesualdo 5, non? C'est un peu difficile, mais nous devons donc apporter quelques légers changements à notre programme aujourd'hui. Nous vous remercions de votre compréhension. Au lieu de Lassus, nous vous proposons deux œuvres.
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0: Et c'était une création mondiale que nous écoutions à l'instant en direct du Festival International de Musique Sacrée. C'était Ave Generosa.
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3: 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Dans un instant, venez nous rendre visite à la sortie, où nous nous ferons un plaisir de vous présenter nos albums, y compris notre album le plus récent, Wishing Tree. Et nous avons également 8 autres CD au choix, notamment Queen of Hearts, un album de musique de la Renaissance, de compositeurs européennes, et aussi un tout nouveau vinyle de notre album avec une musique inspirée de l'ancien office des Compiers, Fade. Vous pouvez également nous retrouver sur les médias sociaux, sur Instagram et TikTok, et aussi sur Patreon pour plus d'activités en coulisses. À maintenant, les dernières pièces. Premièrement, William Byrd, Nunc Dimittis, not on the program, but A Good Night par Richard Rodney Bennett is in the program. Merci.